voudrais vous dire qu'un groupe d'extrême droite a fait annuler ce concert. Je suis un insoumis. Et qui est redonné à la Marseillaise son sens initial.